0: Ώρα Ελλάδος 12. UTC 9.
1: Bonjour à toutes et à tous, soyez les bienvenus à l'écoute du journal en français sur Radio La Voix de la Grèce, la radio internationale de la radio-télévision publique grecque, ERT. Au micro, Nastia Boulokou. La dégradation météorologique se poursuit en Grèce. De fortes pluies, des orages, des vents violents provoquent des inondations et perturbent la circulation dans plusieurs régions du pays. La protection civile a placé 8 régions en alerte rouge et appelle la population à la plus grande prudence lors des déplacements. Les unités régionales de l'Eubée, des Sporades, de l'Attique, du sud de la mer Égée, du Péloponnèse et de la Crète, ainsi que de Samos et d'Icaria, sont placées en état de vigilance renforcée. Le premier ministre grec, Kyriakos Mitsotakis, a déclaré vouloir se rendre en Australie dès que possible. Il s'est également dit optimiste quant à la conclusion d'un accord visant à éviter la double imposition entre la Grèce et l'Australie. Dans un entretien exclusif accordé au journal de la diaspora grecque Neos Cosmos, il a souligné la volonté de son gouvernement de renforcer les liens avec la communauté grecque d'Australie. Il a également invité les Grecs d'Australie qui envisagent de rentrer en Grèce pour y travailler ou y créer une entreprise à franchir le pas, estimant que le pays offre désormais des perspectives intéressantes et une qualité de vie élevée. Le départ de Kimberly Guilfoyle de son poste d'ambassadrice des États-Unis en Grèce n'affectera pas les relations gréco-américaines. Les progrès se poursuivront, a assuré le vice-premier ministre grec Kostis Hatzidakis dans un entretien accordé à ERT News. Kimberly Guilfoyle a été écartée à la demande de la Maison-Blanche après une série d'articles dans la presse américaine évoquant des comportements jugés inappropriés. Dans un message publié sur les réseaux sociaux, elle rejette les accusations portées contre elle et affirme qu'elle défendra sa réputation et son intégrité. Le choix du prochain ambassadeur relève de Donald Trump, mais sa nomination devra être approuvée par le Sénat américain. Pour la troisième semaine consécutive, les élèves et les étudiants

manifeste en France. Il réclame davantage de moyens pour l'éducation et des effectifs suffisants dans les établissements scolaires. Élèves, étudiants et syndicats se sont mobilisés dans le cadre d'un mouvement plus large contre les coupes budgétaires et la hausse du coût de la vie. Des tensions ont également été observées à Tirana, où des étudiants se sont affrontés à la police. Les manifestations contre le gouvernement se poursuivent avec pour principale revendication la démission du Premier ministre Edi Rama. La police a mené une descente dans les locaux d'une chaîne de télévision d'opposition en Turquie. Selon la chaîne, les forces de l'ordre ont pris le contrôle des locaux et interrompu les émissions directes. La Grèce a récupéré 22 antiquités sorties illégalement du territoire national et restituées par l'État d'Israël. La ministre grecque de la Culture les a reçues des mains de l'ambassadrice d'Israël en Grèce. La cérémonie de remise s'est déroulée dans la salle de l'hôtel du Musée archéologique national d'Athènes. La Cinémathèque de Grèce participe à la 18e édition du Festival Lumière de Lyon qui se tient du 10 au 18 octobre dans le cadre d'un programme consacré à l'âge d'or du cinéma grec. Elle prend également part au 14e marché international du film classique organisé du 13 au 16 octobre. Grâce à la collaboration avec le Centre national grec de l'audiovisuel et de la création numérique, le COMED, la Grèce a obtenu le statut de pays à l'honneur pour l'édition 2026. Et météo, de fortes pluies, des orages, des chutes de grêle localisées sont entendues aujourd'hui en Grèce. Les phénomènes les plus marqués concerneront les Sporades, l'est de la Thessalie, le Bé, le Dodécanèse et l'ouest de la Crète. Les températures maximales atteindront 18 degrés en Attique et 17 degrés à Thessalonique. C'était les principales informations de la journée. Merci de votre attention et à bientôt sur La Voix de la Grèce.